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Salut à tous, c'est Wati pour une nouvelle découverte. Vous êtes bien à l'écoute de Droogies Radio et on va partir tout de suite à Houston, Texas, avec un groupe qui s'appelle Liberty and Justice. Ils sont formés en 2016 autour de groupes tels que Tugboots, Darkbuster, Titan Blood ou encore Roger Miret and the Disasters. Ils viennent de sortir un nouvel EP en 2020 sur Sister Sound qui s'appelle My America. Et ils ont planifié de sortir un album en janvier 2021 chez Contra Records. On va écouter tout de suite un titre de l'EP qui vient de sortir. Ça s'appelle Liberty and Justice, A New Town.

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2: Après les avoir entendus dans Moloko Demo, on avait envie de remettre Résilience à l'honneur dans Moloko Plus. Résilience a une envie, vers une œil directe, rêche, sombre et sans trop se préoccuper des tendances du moment. Depuis 2022, le groupe s'est fait une place dans la nouvelle scène française. Ils ont sorti notamment une démo, un premier album en 2024, Grise d'époque, et ils sortent un deuxième album qui arrive très prochainement, À l'ombre du brasier, annoncé pour la mi-octobre chez Common People. Alors, plutôt que d'en parler pendant des heures, on va surtout vous laisser écouter plusieurs titres de leur répertoire, dont Asso, premier extrait de leur nouvel album, À l'ombre du brasier, Résilience. C'est parti !

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1: Salut à tous, c'est Wati et on se retrouve pour une nouvelle exclusivité sur la Droguiz Radio. Il s'agit de la compilation A Volta ao Mundo em 80 Minutos, le volume 2. Car le volume 1 avait été sorti dans les années 90 par Rotten Records. Rotten Records sont de retour, aidés par Defiam Records au Portugal, Zero Work Records au Portugal également et Commandante Records au Brésil. La spécificité de cette compile, c'est qu'on retrouve 20 groupes de 20 pays différents et pas mal de morceaux qui sont jamais sortis à ce jour. Pour les groupes, il y a du très lourd, comme Intern Sect, Sindicato Oi, Horda, Last Resort, Fuerza Bruta. Ça sortira le 21 décembre sur tous les labels que je vous ai cités précédemment. Je vous propose tout de suite d'écouter en exclusivité un nouveau titre de Comme Intern Sect, et ce titre c'est Pas de Limite.

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2: Salut Edrougui, c'est Captain Tsuki pour une nouvelle escale, Oi. Aujourd'hui, je vous présente un groupe récent que j'affectionne particulièrement. Shtoul. J'ai découvert Shtoul lorsque je travaillais sur un chantier naval à Rostock dans le nord de l'Allemagne, lors d'un concert dans la cave du Bagel. Des punks au grand cœur, une tonne de caisses de bière et surtout une Oi brute, garage et sans artifice. Parce que la Oi, c'est ça aussi. De belles rencontres, de bonnes soirées et des souvenirs qui restent. Originaire de Essen, Shtoul a sorti son premier album Shtoul Gewitter en novembre 2025. Et aujourd'hui, je vous présente Shtoul Gewitter, le titre qui représente vraiment pour moi l'esprit du groupe. On enchaînera avec la titre Bierlied, issu du même album et qui est une chanson de bière. Alors on monte le volume sur Droogies Radio, on s'ouvre une bière et que ça cogne.

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0: peu de reggae, ça fait du bien, c'est pas souvent sur la radio. Du coup, on va écouter une demande de Katamano, c'est l'excellent Simarip avec le classique Skinhead Moonstomp.
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4: Salut, c'est Wati, on se retrouve pour une nouvelle exclusivité qui nous a été envoyée par le label brésilien Rotten Records. Ils viennent de sortir le volume 2 de la compilation A Volta ao Mundo em 80 Minutos. Et ils ont eu la gentillesse de nous faire parvenir les titres exclusifs à paraître sur cette compilation. On va écouter tout de suite le titre de Horda, groupe de Lisbonne au Portugal. On écoute ça tout de suite. Horda, Morte ou Gloria.

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On a encore reçu un petit message sur la boîte mail. Je vous enclin à faire pareil si vous avez des groupes à nous faire découvrir. Ce message nous vient de Lille. C'est encore Asylum 343 qui ont encore récidivé et viennent de sortir sur leur bandcamp 4 titres. Je vais vous lire le texte qu'ils nous ont envoyé. Tapis dans l'ombre, nourrie de rage et de colère, elle observe lorsque la ville est endormie. Sans but précis, si ce n'est la destruction sous toutes ses formes. Elle guette le moment venu et attaquera un jour, une nuit. Vous ne la voyez pas, mais elle vous voit. Vous ne savez pas qu'elle existe, elle vous connaît. Enfermée dans sa cage, elle regarde le monde s'écrouler doucement. Et ses barreaux, enfin, vont bientôt céder. Division Kamikaze. Ça a été enregistré en juillet 2026. Sorti vinyle à venir chez les âmes d'Atala et sorti cassette à venir chez Dirty Slap Records, TSH Productions et Louis Plua Records. On va écouter tout de suite le titre qui ouvre ce 4 titres. C'est Division Kamikaze par Asylum 343 sur Droogies Radio.

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Oh, il est droguise. C'est la rayure de Subculture l'émission. Mon petit coup de cœur de ce mois de février 2025, c'est un EP dont je viens de faire l'acquisition chez UVPR, Une vie pour rien. Donc voilà, c'est un groupe de Lille, c'est Camélia Sinensis. L'EP, le titre de la galette, c'est Tout prendre, et le titre que je vais vous passer, c'est Crac. Voilà, ça pousse les murs, ça claque le tympan, c'est tout comme j'aime.

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2: Bonjour à toutes et à tous, c'est De Warlin pour le 7 à 8, la matinale de Droogies Radio. Un petit reggae punk pour bien commencer cette morne journée. C'est 1984, Dreary Day.

1984 sur Droogies Radio, il est 7h03. De Metz, on part à Saint-Étienne avec Shoot the Dogs et leur titre Joe is the Skinhead, extrait de leur album de 2011, Join Us. Enjoy.

On file au Québec maintenant, à Montréal, avec Ultra Radia et leur très bonne reprise d'Indochine. Radia sur la schnouf, toutes les polices aux trousses. Il est 7h07.

Un qui nous manque à tous, c'est Mickey Fitz. Je vous propose de suite un petit morceau de The Business, Streets Where You Live. Groogies Radio, il est 7h10, RIP Mickey.

Allez, on file en Californie maintenant avec The Distillers et leur morceau Idleless. Et ce sera suivi de The Old Firm Casuals et leur morceau You Better Start Running. Et si t'es en retard, tu ferais bien d'écouter ce conseil car il est presque 7h14. C'est toujours le 7 à 8, la matinale de Noogies Radio avec The Warlord.

7h19 sur Droogies Radio, c'était The Distillers from Los Angeles et The Old Firm Casuals de San Francisco. On revient en France, à Brest, avec Tzaref et leur morceau Captain Tzaref.

Même clic, mais pas la même ville. Bronco Libre de Leipzig et leur terrible morceau Enfermé. Un morceau saut 2020. Il est pour nous une celui-là. Droogies Radio, il est 7h23.

Allez, j'ai envie de faire une petite pause café, alors je vais passer trois morceaux d'affilée, ok? Les Américains de Coldside avec le morceau Street Warriors, où on retrouve Greg Huff de Bishop's Green en featuring. Puis ce sera The Warriors avec leur morceau Bowler Hat and Baseball Bat. Puis on reviendra après Peter and the Test Tube Babies, One Hour the Bank. Boogies Radio, il est 7h25.

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Allez, après des classiques de Punk Oi Made in UK, un méga tube de New Wave Gemacht in Belgique ce coup-ci, Red Zebra, Can't Live in a Living Room, Droogies Radio, il est 7h33.

Direction Biarritz avec le mort aux dents, Les Blue Rejects. Puis on écoutera Slaughter and the Dogs, We Don't Care. Avant de finir ce bloc musical avec Popoy de Survet Skin. T'es toujours avec De Warlin dans le 7 à 8, la matinale de Noogies Radio. Il est 7h39.

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1: Après les Janitors, on vient d'écouter Zounds, Come Cheat Karma. On continue avec Slade, Squeeze Me, Please Me, pour quasi finir cette matinale. Il est 7h53 sur Goodies Radio.

Bon, c'était une fois de plus bien cool de passer 7 heures en votre compagnie, mes drugs. Je vous laisse avec la matinale reggae, 2 heures de son jamaïcain. Mais avant ça, un dernier morceau de Dickies, You Drive Me Ape, You Big Gorilla. C'était de Warlin, il est 7h58. À demain, 7h. 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

Rude Boys and Girls, c'est mercredi et comme tous les mercredis, c'est Ghetto 69, une heure de ska, skin and drag et rocksteady sur Drugs Radio en compagnie d'Antonio. On a commencé avec Handicap, les morceaux de l'eau. On va continuer par rendre hommage à un grand monsieur de la musique jamaïcaine, le roi des DJ, monsieur U-Roy, qui malheureusement nous a quitté la semaine dernière. On va s'écouter deux morceaux. La première, c'est une reprise faite avec les Paragons. Le morceau, c'est On the Beach. Et après, on va écouter Wake the Town and Tell the People.

Maintenant, on va s'écouter Junior Thomas and the Volcanoes avec le morceau What a Shame, tiré de l'album Rockstone, sorti en 2018 par Columbine Records.

C'était le duo Dave Barker et Ansel Collins avec le morceau Do Your Things. On va continuer à bouger avec Clancy Eccles, Feel the Rhythm.

C'était Johnny Nash avec le morceau Hold Me Tight, sorti en 1968. Juste une année avant, 1967, Desmond Dekker sortait ce morceau, Beautiful and Dangerous.

c'était des Gaylads avec Socket to Me, des morceaux qui donnent le titre à une très belle compile sortie récemment par Trojan Records. On va continuer avec les Scatolites, avec Jackie Opel au chant, avec les morceaux Old Rocking Chair.

C'était Carlton and His Shoes avec Love Me Forever. On va continuer avec un morceau de 1969, c'est The Untouchables avec Take the Nap.

C'était This The Boss and Joy All Star avec Candyman Down. Justement, nous avons écouté Al Brown avec le morceau Love and Happiness. C'est déjà la fin de cette émission. J'espère que vous avez aimé la sélection. On se retrouve semaine prochaine, toujours le mercredi, toujours à 10h, toujours sur Drugiz Radio. En attendant, vous retrouvez toutes les émissions Ghetto 69 sur le Mixcloud de Drugiz Radio. Allez jeter un coup d'œil. On va se quitter avec un dernier morceau, c'est Corner Campbell, Stars. À la prochaine. Ciao.

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3: Salut à tous, c'est Wati, on se retrouve pour une nouvelle découverte. Il s'agit de la prochaine sortie de Contra Records. Et à ma grande surprise, c'est un groupe post-punk. Ce groupe-là, j'ai bien l'impression qu'il contient des membres de Brutal Bravo. C'est donc un groupe de la forêt noire du sud-ouest de l'Allemagne qui s'appelle Proto. Ils ont sorti une super chanson qui s'appelle Une vie pour rien, qu'on va écouter tout de suite et qui est un extrait de leur album à venir chez Contra Records en 2021 qui s'appelle At the Foot of the Mountain. C'est Proto tout de suite en découverte sur True Geese Radio.

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1: Salut à tous, c'est Wati et on se retrouve pour une nouvelle exclusivité sur la Droguiz Radio. Il s'agit de la compilation A Volta ao Mundo em 80 Minutos, le volume 2. Car le volume 1 avait été sorti dans les années 90 par Rotten Records. Rotten Records sont de retour, aidés par Defiam Records au Portugal, Zero Work Records au Portugal également et Commandante Records au Brésil. La spécificité de cette compile, c'est qu'on retrouve 20 groupes de 20 pays différents et pas mal de morceaux qui sont jamais sortis à ce jour. Pour les groupes, il y a du très lourd, comme Intersect, Sindicato Oi, Horda, Last Resort, Fuerza Bruta. Ça sortira le 21 décembre sur tous les labels que je vous ai cités précédemment. Je vous propose tout de suite d'écouter en exclusivité un nouveau titre de Comme Intersect. Et ce titre, c'est Pas de limite.

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4: Bon, ben, aujourd'hui, pour Drouguise Radio, on est à la répète de Akran, avec Rémi et tout le groupe. Donc, voilà, un petit historique du groupe, puisque ça a commencé avant le Covid, et ça s'est arrêté pendant le Covid.
5: Oh putain, ça a commencé bien avant le Covid. Ça doit faire 4 ans ou un truc comme ça que le groupe existe.
4: D'accord.
5: On s'était rencontrés avec Kevin et Guillaume à l'époque. On se connaissait à peine et tout. Et on a monté le groupe un peu comme une blague. On faisait vraiment que des reprises, etc., histoire de s'entraîner. Puis en fait, au final...
4: Donc ça fait 2018-2019 à peu près le début ?
5: Facile. Ouais, je pense que ça doit être ça. Ouais.
4: Vous avez répété pendant plusieurs années avant de faire un concert.
5: Ouais, mais alors déjà, on a un peu la réputation du groupe le plus poissard du monde, puisqu'on a eu différents problèmes qui ont fait que nos 3 tentatives ou 4 tentatives de concert ont été annulées, soit pour des raisons très personnelles, soit pour des raisons extérieures, telles le Covid par exemple. Et après, on est aussi plus du genre, on n'est pas du genre à jeter sur tous les concerts dispo et tout. On est plus du genre à attendre, avoir une date qui nous plaît, avec des groupes qui nous plaisent, organisés par des gens qui nous plaisent, plutôt que de faire la fête de je sais pas quel village ou la fête de la tomate de bidule. Voilà.
4: Ok. Et alors, du coup, le premier album, il s'est fait comment ?
5: Le premier album, on a quand même enregistré notre démo, je crois, au bout de 2 ans, un truc comme ça.
4: Ouais.
5: Parce qu'on a acheté énormément de morceaux. Franchement, en réécoutant les trucs, il y a des morceaux, on a bien fait de les jeter. Et on en a gardé, pour la démo, on en a gardé 6, quelque chose comme ça, je crois. Oui, ça doit être ça, 6. Et c'était vraiment, par contre, ce qui nous plaisait et tout, et on était sûr à 100%.
4: Les morceaux de l'album, c'est des morceaux de la démo ou c'est des morceaux réenregistrés pour l'album ?
5: Les morceaux de la démo, c'est vraiment... Enfin, les morceaux de l'album, c'est vraiment les morceaux de la démo qui ont été remasterisés, sauf les 2 inédits qui ont vraiment été enregistrés. Là, par contre, pour le LP, on s'était dit, vas-y, quitte à ressortir un truc remasterisé. Acid Violence, c'est La Loi, en featuring avec Ed de Cran.
4: D'accord. Ok. Et autrement, tout le monde est de Paris ou pas ?
5: Tout le monde est de Paris, je crois bien que... Nous avons tous cette chance.
4: Oui, parce que c'est le problème pour beaucoup de groupes aussi.
5: Ouais, ça, ouais. Mais là, du coup, on a le batteur qui va se barrer à Lyon. Donc, ça va être la fin. Ça marque un peu la fin du groupe aussi, sur certains trucs.
4: Bon, il y a plein de bons groupes à Lyon, on va retrouver.
5: Oui. J'espère.
4: Donc, voilà. Et après, bah, les influences du groupe. Il y a un son particulier qui...
5: Franchement, enfin, je vais sortir les grands classiques, mais ça va être comme tout le monde, l'infanterie, autant du caméra du machin. Sauf qu'en fait, même quand t'as ça comme référent ou t'essayes de le faire, déjà on n'a pas essayé de le recopier spécialement, mais en fait ça ressemble pas parce que Jackson, lui, il est super fan de Lion Slow.
4: Ouais.
5: Clément, il écoutait absolument pas de Oi. Je crois que t'en écoutes toujours pas vraiment. Mais du coup, ça a fait qu'il a amené quelque chose qui était complètement différent de la Oi, plutôt que de refaire des classiques et des trucs qu'on pouvait s'attendre. Puis, si avec Guillaume et tout, on peut aimer de la Oi, mais on va pas toujours aimer la même chose. Quoi.
4: Voilà. Et le label sur lequel vous avez sorti, donc, c'est lui qui vous a contacté ?
5: C'est ça, directement. C'est le seul et unique à nous avoir contacté à la sortie de la démo directement. Quoi.
4: D'accord. Et eux, ils sont de Bordeaux ?
5: C'est Bordeaux, ouais.
4: D'accord.
5: Chrome, ils ont aussi sorti en coprod, si je me souviens bien, Grabuge. Ils ont aussi les mecs de Capoblood. Capoblood, on s'entend très bien avec eux et tout. Donc, voilà. Ça marquait un bon truc, quoi. Ils avaient un bon catalogue.
4: D'accord. Et donc, là, vous répétez pour le prochain concert ?
5: Tout à fait.
4: Qui sera le premier ?
5: S'il n'est pas annulé, on croise les doigts, mais normalement, ça devrait le faire et tout. Mais ça devrait être le premier concert.
4: Bon, ça va, pas trop la pression ?
5: La pression ?
6: Je pense que
5: personne.
6: Le jour même, elle va commencer à arriver, mais pour l'instant, ça va.
7: C'est de l'inconscience.
6: On s'entraîne. C'est de l'inconscience.
7: Avec tes potes, c'est aide, quand même.
6: C'est, oui, sûrement.
7: Ça, c'est cool.
4: Donc après, on va demander un titre à chacun.
5: Ouais. Pour mon groupe d'œil préféré. Et en plus, parce que j'habite dans le coin, Talbiac Toads, Attentat, qui est pour moi le bon résumé de œil, de maîtrise technique et tout, le meilleur que Talbiac Toads ait pu faire.
8: Ok, alors on envoie.

0: Donc maintenant, Kevin, tu pourrais nous dire un petit mot et puis un titre d'un groupe.
1: Pas de souci. Bah, un petit mot, à part qu'on est, on est vraiment déterminé à faire ce concert après toutes ces années. On essaye, comme disait Rémi, qu'on ne va pas rester poissard, mais on est à J-3, donc je pense qu'il n'y aura pas de soucis majeurs. Et si je dois donner un titre, un des trucs que j'ai pas mal écouté récemment, c'est Royal Hunt. Donc je vais dire un titre Heading Out, à tout hasard.

0: autour du batteur. Alors, comment ton prénom ?
1: Clément.
0: Clément.
2: Un titre ?
1: Un titre, je vais citer mon groupe préféré qui a un nom à rallonge mais qui vaut le détour, c'est And So I Watch You From Afar. Et le titre, c'est Mulali.
0: D'accord.

0: Ok. Maintenant, c'est au tour de Jackson à la guitare. Salut.
1: Salut. Donc bah voilà, moi je fais la guitare dans Akron. Donc je suis pas mal, comment dire, je suis pas mal à l'origine de toutes les chansons en fait. Parce que enfin moi à la base j'écoute pas de Oi et plus du punk, genre NoFX, tout ça. Et je suis un peu plus mélodique, donc en fait j'apporte ma touche mélodique à Akron. Donc mais après mes influences c'est beaucoup NoFX. Et Lion Slow aussi, parce qu'il sort un peu mélodique aussi, voilà.
2: Tu choisis quoi comme titre alors?
1: Alors ça sera NoFX, Laurie Meyers.
0: Parfait, alors c'est parti.
2: Et je vais en poser encore une question. Du coup, toi, tu composes plutôt musicalement ou les textes?
1: Ouais, je compose musicalement, ouais. C'est plus...
2: Et les textes, du coup, c'est qui plus? C'est toi, Rémi, les textes plus?
3: Avec Guillaume aussi, ouais.
2: Avec Guillaume.
4: Guillaume a fait deux textes, et après tout le reste... Enfin, il y a Guillaume, du coup, qui a écrit deux textes. Cadillac, c'était lui, et les Sentiers de la Gloire, vu qu'il est très fan du Red Star, c'était lui. Et tout le reste, c'était moi, du coup.
2: D'accord. Et Ed, comment s'est retrouvé sur...
4: Le jeu de mots constant entre Akron a fait qu'en plus, on s'entend bien dans la vraie vie. Donc, au bout d'un moment, c'était sympa de mettre... Je voulais mettre une voix féminine en plus, ouais. Donc ça permettait de tout cumuler, d'avoir tout au même endroit.
2: D'accord. Bon, c'est bien. Voilà. Bon, je vais réfléchir si j'ai d'autres questions, mais là, c'est bon.

0: Bon, maintenant à Guillaume, qui a la basse.
1: Alors toi, tu, Guillaume, tu as participé, enfin, tu as écrit les textes aussi avec Rémi?
2: Ouais, j'ai écrit quelques textes. J'ai écrit Cadillac et Les Sentiers de la Gloire, et c'est à peu près tout. Si j'ai fait la traduction en français de la reprise.
1: De la reprise
2: de combat.
1: Ah oui, je crois qu'il y avait cette reprise-là avant. Ouais. Mais Cadillac, très bon morceau.
2: Merci.
1: Et maintenant, il y a un titre que tu choisis.
2: Un titre de...
1: N'importe quoi, pas du groupe.
2: Alors je dirais, en ce moment j'écoute beaucoup beaucoup de hardcore, donc je dirais Knocked Loose, All My Friends. C'est un groupe qui envoie vraiment du lourd sur la scène hardcore actuelle.
1: Voilà. Toi, t'as d'autres projets là après le groupe?
2: À part Récidive, si, j'ai repris récemment la guitare dans Gonna Get Yours, ouais. Mais pour le moment c'est tout.

0: Bon, ben, pour Tourguise Radio, aujourd'hui, ça va être récidive pour le concert avec Lyon Slow et Akran. Donc, on a fait, la semaine dernière, on a fait Akran, on répète. Donc là, maintenant, récidive pour un petit historique du groupe. Bon, ils vont se présenter. Donc, il y a...
1: Moi, c'est Félix, je suis à la guitare.
2: Moi, c'est Guillaume et je suis au chant.
3: Et moi, c'est Thomas, je suis à la batterie. Et à côté, là, il y a Noé qui n'est pas avec nous, mais il est à la basse.
4: Alors, qui veut parler?
1: J'aime bien parler. Allez, vas-y, je parle.
0: Depuis quand ça existe, Récidive?
1: Ben, on a commencé Récidive quand moi je suis arrivé à Paris, donc c'était il y a 2 ans et demi. En fait, avec Thomas, on parlait, avant que j'arrive, quand j'habitais encore à Berlin, on parlait de faire un groupe ensemble. Et puis, ben, du coup, quand je suis arrivé, on a monté ça. Et donc, Thomas avait déjà trouvé Noé et Guillaume, que je connaissais pas moi. Et puis, ben, du coup, on a commencé, ouais, ça doit être ça, hein, 2 ans et demi.
2: Ouais,
1: voilà, 2 ans et demi.
0: Et la démo, vous l'avez enregistrée assez rapidement alors du coup?
1: Ouais, quand même un an. Hein. Ouais, ça a mis un peu de temps. Hein.
5: Elle est sortie en vinyle au bout de combien de temps là?
1: Ouais, elle est sortie là, donc ça fait quoi? Ça fait 2 mois, 3 mois?
3: Ouais, elle est sortie il y a 2 mois. On voulait la sortir en fait, on voulait la sortir. Elle est sortie virtuellement au début du premier confinement.
2: Ouais.
3: Et en fait, on voulait la sortir dans la foulée, on cherchait les labels et tout, puis après, avec le Covid et tout, ça a pris du temps. Puis on a trouvé finalement Chrome Records. Et voilà, c'est sorti il n'y a pas longtemps. Le son commence à dater, mais ça revient quand même.
1: Ouais, donc merci Clément.
3: Merci Clément. Et merci Noé.
1: Merci Noé.
3: Le chef de la table Records, qui est notre bassiste.
1: Donc c'est lui qui nous a fait l'enregistrement.
3: Et qui a fait la moitié de la sortie. Bon.
0: Et les influences du groupe alors?
1: Bah, Oasis surtout, ouais.
3: Oasis, c'est
0: fou. Les influences, elles sont plus oeil ou vraiment un mélange de plein de choses?
1: Franchement, c'est un mélange de plein de choses. En vrai, moi, l'idée que je voulais faire à la base, je voulais faire un groupe de oeil, mais je voulais pas vraiment que ça sonne trop oeil non plus. Je voulais vraiment faire. En fait, mon idée, c'était vraiment d'aller dans l'optique de The Cult, un groupe anglais, donc de New Wave. Je voulais vraiment faire un croisement entre la oeil et The Cult. Et du coup, on a essayé de faire ça. Bon, je sais pas si ça s'entend vraiment, mais. Il doit y avoir quand même des petits trucs qui
3: sont pensés. Il y a des moments où ça s'entend, je pense.
1: Ouais. Pas à la voix, quoi. Mais...
3: pas à la voix, c'est sûr. Mais à la guitare, surtout. Ouais, la façon de jouer de la guitare.
0: Et alors, sans dire les projets où ça sortira et tout ça, mais vous avez des projets avec... Vous avez enregistré des nouveaux morceaux, il y a des projets qui sont prévus?
1: Ouais, carrément. On a 4 morceaux qui devraient sortir. Là, le problème, c'est en ce moment, les délais de pressage de vinyle et tout, c'est hyper long. Donc, normalement, ouais, on a enregistré 4 morceaux. Il y a un morceau qui va aller pour une compile secrète. Ça, on n'en a pas encore parlé publiquement, quoi. Mais ouais, il y a un morceau pour une compile et ensuite 3 pour un EP qui sortira sur un label dont on verra le nom. Moi, je sais pas, on peut le dire en même temps.
3: On peut pas le dire,
1: mon David, il s'est mis.
3: C'est
1: un
3: secret professionnel.
0: Ben voilà, donc il y a des trucs qui vont sortir. Et à part ça, vous jouez tous dans des groupes différents ou alors vous jouez juste pour Récidive?
1: On a tous des groupes différents. Guillaume.
2: Moi, je fais la basse dans Akran et je fais la guitare dans Gonna Get Yours aussi.
1: Ouais. Moi, du coup, j'ai commencé à faire la basse dans Cran et non pas dans Akran. Attention, c'est pas les mêmes groupes. Et pour l'instant, c'est tout. Après, j'ai joué un peu dans Hard Times au début quand je suis arrivé à Paname. Mais pour l'instant, c'est un peu en stand-by, quoi.
3: Et moi, je fais de la batterie dans un groupe de garage qui s'appelle Baron X and the Von Bastards. C'était mon premier groupe. Et pour répondre pour Noé, Noé joue dans le groupe de pop, on va dire, La Femme. Et il jouait jusqu'à il y a peu dans King Phantom. Et voilà.
0: Alors, à Cran, tous leurs concerts ont été annulés à cause du Covid. Vous avez réussi à faire des concerts, du coup?
1: Non, on en a fait un, mais parle pas trop d'Akran là, parce qu'il reste encore 1 heure avant le concert et ça risque de sauter encore là.
2: Il y a
1: juste à ce moment-là, il y a Rémi qui passe derrière.
4: Juste Rémi qui passe.
1: Faut pas le regarder dans les yeux, ça porte pas de chance.
5: Donc, un concert, c'est le deuxième là.
1: C'est le deuxième concert, ouais. Le premier c'était un festival bien punk là.
3: Bien EBM, Goth, c'était un festival Goth.
1: Ouais,
3: on était le seul groupe à être un peu en marge du truc, mais c'était quoi?
1: C'était la Dead Track Team qui organisait ça, Will et tout ça.
3: C'était vachement bien, franchement c'était vraiment bien.
1: C'était à côté de la Mecca, du coup c'était cool.
3: À la Tomic 4.
1: Qui savent pas s'ils refont des concerts d'ailleurs.
3: Ouais, franchement qu'on a un peu joué trop fort.
1: Pas nous, mais.
3: En général, d'ailleurs, on nous a reproché d'être trop bien habillés par rapport à la violence de la musique.
2: Ouais.
3: Franchement,
2: vrai,
3: ça m'énerve encore un peu.
2: C'est vrai.
5: Ça, on peut l'améliorer sans problème. Voilà, bon, on va arriver sur la fin. Là, il y a Noé. Bah, maintenant, on va vous demander un titre chacun, comme d'habitude. On va commencer par Noé.
4: Ah bah non, ah bon. Tu le prends à froid. Non, non, laisse-le réfléchir. On va commencer dans l'ordre.
1: J'ai réfléchi. Ouais, mais je vais mettre une de mes plus grosses influences, qui est Motorhead. Et du coup, le premier morceau de mon album préféré de Motorhead, qui est Motorizer, avec aussi l'album Inferno. Et ce sera le morceau Run Around Men, donc de Motorhead.
4: Ok.
2: Moi je suis un peu pris de court, j'ai pas réfléchi du tout, mais je vais dire 16 Valvate de l'album entier de Slapshot. Même pas un morceau précis, l'album, foncez l'écouter.
3: Ça va être dur de passer tout l'album sur Drogues Radio,
4: mais bon.
3: Moi je vais mettre un groupe de Barcelone avec une femme au chant, c'est Lux, L-U-X, c'est avec la chanteuse de Sect, et le morceau c'est The Path. P-A-T-H.
4: Merci.
6: Pour moi, Straying with the Trouble, the Good, the Bad and the Ugly.
4: Ok, c'est parti. Et un titre que vous allez, vous allez faire ce soir de Récidive.
3: On va faire jeu de discours.
4: Oui, vous allez en faire. Dites-moi un que.
3: Ah oui,
4: là, que vous allez jouer ce soir. Un qui vous. Que vous aimez bien.
1: On a la sortie d'or, on va jouer les deux.
7: Plantez-la,
4: ouais.
7: Et rajoute un autre, c'est Jeune Désespoir, voilà. Comme ça, on est tous les deux.
1: Plantez-la, tu l'as dit,
3: plantez-la. Mais bientôt, il n'y aura plus.
1: C'est Bruno, il est au clavier.
8: Je ne connais pas les
1: titres. Derrière, il y a Michel, il y a Percu.
3: Et il y a plein de
1: Il n'y a pas de chef ici. C'est moi qui parle.
3: Voilà, merci pour les questions.
4: Merci à vous.

0: Bon, bah maintenant on passe à Wattie de Lyonslow pour parler un petit peu du concert qui se joue ce soir avec Akran et Récidive. Donc ça devait se faire au Gibus, on est au Sullivan.
1: Pourquoi ?
0: Pourquoi ?
1: Grande question. Enfin, je sais pas trop si je peux en parler, mais le Gibus a l'air de fermer plus ou moins définitivement. Du moins pour le moment, en fait, ils ont reprogrammé tous leurs concerts et donc ça, c'est un peu la salle sur laquelle tout le monde s'est rabattu. Mais qui est une très bonne salle, mais qui est pas une salle qui est habituée à avoir des concerts punk et tout, donc voilà. Mais c'est toujours cool de changer de quartier, d'être à côté du Moulin Rouge, je trouve que c'est sympa aussi. Et puis ouais, ça sonne bien ici et c'est cool.
0: Autrement, bah, là ça va être la reprise des tournées. Du coup là vous avez une petite tournée de prévue, tout le monde est prêt?
1: Bon, tout le monde est prêt, sauf nous on a eu un... Je sais pas si quelqu'un vous l'a dit auparavant, mais Louis a quitté le groupe il y a un mois, donc en urgence on a dû... tout reprendre avec Vovot, donc Vovot qui joue dans Communterm et qui jouait dans Al Capote. Il a bien assuré et là ouais, je pense qu'on est chaud. Et puis on part pour 10 dates dans les pays de l'Est. Et on part aussi après Bromure et Squelette, on part vers l'Espagne, quelques dates en France et puis voilà.
0: Mais ouais. Et il y a des concerts autrement un peu plus loin après pour le Lyonslow de prévu ou alors pour l'instant il n'y a rien de prévu?
1: Ouais, si on a un max de dates prévues pour l'année prochaine. En fait, c'est tous les trucs qui étaient prévus, on va dire, pour il y a 2 ans. Ouais. Tout a été décalé une fois, décalé 2 fois, décalé 3 fois. Et là, je pense que ça va vraiment se faire l'année prochaine. Et l'année prochaine, on a beaucoup, beaucoup, beaucoup de dates. On fait 40 dates avec Casualties en Europe. Et une douzaine de dates avec Exploited dans la foulée. Enfin, ce sera genre...

0: En février, de février à avril, quoi. Donc ouais, il y a des trucs. Et puis bon, évidemment, il y a le concert traditionnel de janvier avec Comintern et 86 Crew à l'Élysée Montmartre, donc méga classe. Et puis
1: ça va rappeler les années 80.
0: Ouais. J'espère qu'il y aura du monde et j'espère que ça finira bien, pas comme tous les concerts émeutes ou exploited. Voilà. Quoi.
1: Voilà. Bon, ben on va arriver sur la fin. Tu veux nous donner un titre?
0: Un titre à passer?
1: Ouais.
0: Ah bah écoute. Un titre de Récidive, parce que si je leur ai demandé de jouer ce soir, c'est parce que j'adore. Et j'aimerais passer Jeunes Espoirs.
1: Bon, autrement, Récidive et Akran, ils vont arrêter. C'est un peu dommage.
0: Ah, mais au moins, ils auront fait un concert dans une belle salle avec du monde et tout. Avec
2: et un une bon belle public. Affiche.
0: Voilà, une belle affiche. Quoi. Je pense que c'est
1: un bon début.
0: C'est un bon début et une bonne fin. On aurait dit c'est une bonne façon de partir, mais bon, c'est une bonne façon d'arriver aussi. Quoi, voilà. Coup.
1: Ça roule.
2: Bon,
1: on y va.
2: Aller écouter.
1: C'est parti.

Vous êtes bien sur Droogies Radio, c'est l'instant découverte. On part tout de suite à Paris avec un nouveau groupe qui s'appelle Fracture. Alors Fracture, c'est Caro à la guitare qui jouait auparavant dans Lebel. À la batterie, on retrouve Mathilde qui joue également dans Parpin. Et à la basse, on a Charles. C'est donc un groupe au chant mixte et avec un morceau en anglais sur les 5 morceaux qu'ils ont sortis. C'est censé sortir très rapidement chez Common People en vinyle, si j'ai bien compris, en LP. Je vous laisse écouter ce morceau qui s'intitule Brut. C'est Fracture, tout de suite sur Droogies Radio.

Le prochain morceau, à la demande de Vince qui nous a écrit sur Facebook, il voulait écouter les Loupoy avec la chanson Stay Rude, Stay Proud.

0: Ça, c'est un truc qui aurait jamais pu m'arriver. 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
2: Una, avez-vous perdu la raison, ma fille? 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
3: Bonjour à toutes et à tous, j'espère que vous passez une agréable journée à l'écoute des programmes de Droogies Radio. D'ailleurs, Little, comme d'hab, c'était du lourd. 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Le JT, c'est à 19h et à 20h, c'est Droogies Live. Mais là, il est 14h, c'est l'heure de la playlist des auditeurs. La playlist des auditeurs, c'est le moment où vous pouvez nous envoyer vos demandes, vos suggestions, vos cases dédiées. On se fera un plaisir de relayer ça. Et on commence avec une demande de Bordeaux, de Miguel, qui souhaite écouter Bromure avec leur morceau Mal-être. Puis on enchaînera avec une demande de Miguelan de Novi Sad en Serbie. Lui, il voulait écouter le morceau Bronco Bullfrog du groupe The Blaggers. Droogies Radio, la voix de la Hoy, c'est Sunday Bloodies, la playlist des auditeurs.

Faites comme Miguel et Miguelan, envoyez-nous vos suggestions à drouguizradio@gmail.com. Et c'est ce qu'a fait Nico Sharp Paris, qui souhaite écouter Ultra Radia, le morceau De Profundis. Elle est pour tous ceux qui portent l'hameçon dans la dent. 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

C'était Ultra Razia dans la playlist des auditeurs avec le morceau De Profundis. On continue cette sélection musicale faite par vos soins avec une demande du fanzine Chaos en la Moncloa qui voulait écouter Skinhead, Zara Passetrozo, et on continuera avec une demande de Stella de Carpentras qui voulait écouter Conemrad, Historia de Paddy. Droogies Radio, envoie-nous tes demandes à droogiesradio@gmail.com.

On part maintenant écouter un bloc de deux groupes français avec Comintern Sect qui nous a été demandé par Laurie Anne de Nantes. Elle souhaite écouter le morceau La Belle Vie. Puis on ira satisfaire la demande d'Alex d'Athènes qui lui veut écouter Warrior Kids, adolescent. La Oi française, c'est sur Droogies Radio que ça se passe. Tout de suite, deux morceaux.

Fadazam voulait écouter The New Breed avec leur morceau Sons of Halifax. Et ben on va écouter ça, et puis on continuera avec la demande de John Muller, qui lui souhaite écouter Terror, le morceau Only Death. Droogiesradio@gmail.com, c'est l'adresse où nous envoyez vos demandes. Faites péter la boîte mail.

On revient en France avec Tu la Vioc, leur parodie de Coxparer, sa cagnole. Ça nous a été demandé par Turbo Fulgur Zero. Et ce sera Anarcholix avec le titre Capital Ocean. Et ça, c'est Johan Pipaz qui nous l'a proposé. Et ben on revient après ça. Droogies Radio, bah Droogies Radio quoi.

un Lille-Vancouver maintenant, ça vous dit ? Johan de Nantes souhaite écouter les coreux lillois d'année zéro avec leur début de siècle. Puis ce sera Spectre, un des très nombreux tubes de Bishop's Green. Merci Romain, de Nantes aussi, pour ce morceau.

On va rester sur le continent américain, pas très loin de Vancouver, à Seattle, avec le groupe Noise, leur morceau Dull the Pain. C'est une demande de Nameless Pirate. Puis on écoutera la proposition de Bao de Nice, Intimidation, le groupe du New Jersey, avec leur morceau Four Generations.

On approche cruellement de la fin de cette playlist des auditeurs. Je vous rappelle que vous pouvez nous envoyer vos demandes à droogiesradio@gmail.com. Droogies Radio, la voix de la Hoy, on continue avec The Skin Flix, qui nous a été demandé par Paloma de Barcelone. Le morceau Stick Your Disco, Up Your Ass. Puis ce sera le morceau qui nous a été proposé par B de Paris, Fatal Microbe, Violence Grows. Droogies Radio, c'est la playlist des auditeurs.

0: Oui, c'est vrai. Et alors ils ont dit qu'il y avait une communauté hippie. Et ensuite ils ont dit que le jour du grand chambardement, ils se feraient une joie de s'assurer personnellement que tous les hippies de cette ferme soient éliminés.
1: Très bien.
0: Quoi? Qu'est-ce que tu racontes, merde? C'est très bien de tuer les hippies.

On part maintenant écouter le groupe grec The Tits avec le morceau Exiles. Ça nous a été proposé par Mr. Thanassi d'Orléans. Puis je reviendrai après les collabos Morpion. C'est un choix de Beef Beef.

0: Voilà, la playlist des auditeurs, c'est fini pour aujourd'hui. Je vous rappelle une dernière fois, une seule adresse pour nous envoyer vos suggestions de morceaux, droogiesradio@gmail.com. C'était De Warlin, à ce soir 20h pour Campus Live, ou demain 7h pour la matinale en ce qui me concerne. 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

0: Bonjour, bienvenue à tous sur Beer & Stump, l'émission de Beer & Chips sur Droogies Radio.
1: Bonjour.
0: Nico n'est toujours pas avec nous, mais on le soutient de tout cœur. À l'instant, vous avez pu entendre Perkele, When You're Dead.
1: Et ensuite, le morceau, les Spice Girls de La Hoye, j'ai nommé les Templars, avec le morceau The 60s Are Over. Donc, s'ils le disent, c'est que ça doit être vrai. Et donc, c'est issu de l'album The Return of Jacques de Molay.
0: Vous pouvez sorti, répéter
1: Jacques de Molay, sorti en 1994. Ils enregistrent à deux, mais jouent à quatre.

0: Et vous venez d'écouter Frankie and the Flames avec le morceau Dick Barton, un classique de 1979 avec la voix inimitable de Frankie Flame.
1: Yeehaw ! On poursuit avec notre groupe punk national, les Funeral Dress. Ils sont partout et ils nous livrent ici une hymne à la fête et à la picole. Ça s'appelle Party On.

0: Reggae, reggae, Cindy Stars and the Muppets, The Way I Do, groupe reggae londonien de 68.
1: Reggae, reggae, avec Joya Landis, Moonlight Lover, sorti également en 68. Ça marche un peu avec tous les morceaux de reggae, finalement.
0: Mais là, on a entendu, on ne sait plus.
1: Écoutez.
0: Écoutez, le groupe américain de Ska Soul de Washington, The
1: Pitasters,
0: avec Mellow Mood,
1: sorti sur Headcat.
0: Et aussi Los Granadian del Espacio Exterior.
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1: Donc un groupe de Grenade, super sur scène, c'est nos amis de Platane, la Platanerie qui a organisé ça il y a quelques années à l'atelier 210, c'était génial, et ce groupe a la particularité d'avoir une skin girl à moustache, et c'est assez rare que pour être souligné.
0: Appétissant.

0: Alors, des petits mods de Nottingham avec Sharp Class et le morceau Move, mais aussi
1: Nerf Herder avec ce beau morceau d'amour, Pantera Fans in Love, qui nous décrit que c'est très dur de s'embrasser quand on fait du headbanging. Je vous conseille également, dans un registre plus animalier, car Brian Stump, ce n'est pas que la musique, c'est plein de sujets, les chansons du chanteur sur des petites vidéos d'animaux, c'est tellement mignon. Je vous conseille Baby Monkey, riding on a big baby monkey.
0: On va y aller tout de suite.

0: cassé la tête avec son Baby Monkey. Mais on enchaîne avec Run Devil Run, A Second Chance. C'est aussi pour toi, je note, une deuxième chance maintenant. The Group de Cleveland avec Don Fuz au chant, le chanteur de Spud Monsters.
1: En deuxième chance, je ne vais pas vous chanter les breakouts, mais je vous conseille de les écouter. C'est vraiment pas mal, nos casualties français finalement. Ils seront présents au Zikmanstock, ce festival de punk à chien, mais qui a quand même une affiche pas trop mal. Et le morceau Make Me Sick.
0: Et on aura aussi The Unseen avec Scream Out, ce groupe punk rock américain à l'américaine, qui sont sortis chez Hellcat Records.

0: C'est du français, on va entendre ça maintenant. Ils ne sont pas passés à la chance aux chansons, pourtant c'est un grand classique, Camera Silence avec le morceau C'est comme ça.
1: Suivi du groupe parisien Fracture, donc c'est un gros vivier Paris en ce moment. Et ce morceau Alma est d'ailleurs paru sur la compile Paris on Oi, qui est malheureusement déjà épuisée.
0: Et aussi Blessure avec le morceau La Réponse, groupe de Bilbao, sorti sur leur split en 2020, avec Golpe de Gracia.
1: On arrive tout doucement à la fin de l'émission et on vous passe le morceau Zone Infinie. Je reste en ville, un groupe punk de Villeurbanne, et ce morceau est paru sur l'album Rester et Fuir, c'est un peu antinomique, n'est-ce pas? Paru en 2017, un bon concert au Magasin 4.

0: Il va être l'heure de vous dire au revoir, de vous saluer, chapeau bien bas, et on se retrouve très bientôt certainement.
1: C'est terminé, bonsoir. 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
0: On vole vers Montréal avec le groupe Béton Armé et le morceau, je ne...
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0: Waouh!

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1: Mendekou Discac a sorti sa nouvelle cassette promo, la deuxième. On y retrouve des extraits des productions toutes fraîchement sorties ou alors qui sortiront sous peu. On a le droit à des morceaux de Brux, de Mess, de The Chisel, un morceau inédit pour le moment qui sortira sur un split avec Mess, de Self-Inflict, de Colpeka, de Arezi, un nouveau groupe avec deux gars de Oglo et les trois quarts de Rivert, Zinkin et Rothtup avec deux gars de Crown Cork. Encore du lourd donc à venir sur le label basque Mendekou Discac. Je vous propose d'écouter le morceau de The Chisel, Keep It Stum, qu'on peut traduire par « Ferme bien ta gueule ». Drugiz Radio, drugiz.org, Mila Eshkel, Edouard.

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Retour au classique avec une demande de Bruno Laurie de Paris qui voulait écouter les punkissimes Wunderbar et leur titre Paris-Londres.

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Criminal Class dans ce 20e épisode de 45 Revolutions avec Running Away. Juste après ça, on s'écoute Foot in the Door, un extrait d'une rétrospective des morceaux du groupe américain Barbie Army. C'est sorti en avril par No Plan Records. Et ensuite, ce sera X Respects avec I Am a Poser.

Et on enchaîne avec Suzy Quatro et 48 Crash. Et juste après, un nouveau titre de Claim Choice que vous retrouverez sur leur mini-album qui sort la semaine prochaine chez Une Vie Pour Rien et qui reprend la démo cassette plus quatre nouveaux titres. Le morceau, c'est Heavy Hooks.

Claim Choice de Lyon, le groupe du mois de mai de Droogies Radio avec le morceau Heavy Hooks. On continue avec une reprise de Slaughter and the Dogs par les Gallois de Venom.

0: C'était Joe Cool and the Killers avec I Just Don't Care sur l'album Killer en 78. Et juste avant Venom, Where Have All the Boot Boys Gone, on enchaîne avec le groupe catalan des Sibelius.
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Le loup solitaire du groupe DEM des éléphants mauves, je vous ai mis ce morceau parce que la démo de 84 vient de ressortir remasterisée en 45 tours chez Banlieue Grise, avec en plus de celui-là les morceaux Vengeance et Quel Futur. On continue avec The Clichés, We Won't Change.

The Undead It's Corruption, sorti en 82 sur le label anglais Riot City Records, et juste avant c'était les UK Subs, le morceau CID, la suite avec Gonna Get Yours et Echoes of Bauer.

de Vilemens, un groupe de Kansas City avec le morceau Common Crate. Et à présent, on se fait une pause power pop avec The Vice Cream et Danger Love.

Les Food Fight de Rennes avec le morceau Slow-Mo, un tout nouveau groupe qui a sorti un EP sur le label Snap Records l'année dernière. Et on termine la playlist avec de la Oi! Hollandaise, le groupe c'est Envy Lenderen et le morceau The Girl on the Pavement.

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1: Découverte Droogies Radio. Est-ce qu'on peut encore parler de découverte quand on présente un groupe de 31 ans d'âge? Je sais pas trop, hein. Bref, le groupe fête donc ses 30 plus 1 an en cette année 2022. Il vient de Lille, joue du punk rock chanté en français, École Galactic Records. Le groupe, c'est Toxic West. Ils viennent de sortir leur nouvel album 15 titres qu'ils ont appelé Animal Bestial. Album coproduit par Trauma Social, Culture Punk, Canal Hystérique, Dirty Punk, Que Pont Team, General Strike, Mass Prod et Paddington Productions. Je vous propose le morceau Face à Face B, qui a eu le droit à son clip d'ailleurs. Droogies Radio par à Lille, tout de suite, Toxic West, Face à Face B, Oi.

On reste en 1984, puisqu'on va écouter le groupe Rough Justice avec le morceau Victory to the Rebels, demandé par Dave Rockin de Paris.

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2: Salut la Drouguise. Parlons aujourd'hui d'Encore Debout des Canadiens de Force Majeure, sorti chez Primator Crew et DCR. Ouais, on est corporate puisque certains des trois membres du groupe font partie des animateurs de ta web radio préférée. Commençons tout de suite par la pochette. Un artwork skin, strict, gothique, médiéval, lettrage or doré sur fond noir, les photos en noir et blanc, strict je vous dis. Bon, je comprends pas l'attirance des skins du Nouveau Monde pour l'imagerie médiévale européenne, mais soit. Ouvrons l'objet. Ah, un insert avec les paroles. Top, un bon poids pour vous les mecs. Le disque maintenant. Ah, un disque où il est écrit la vitesse de lecture. Les titres sur chacune des faces. C'est peut-être un détail pour vous, mais quand on retournera mixer tout bourré dans un bar, ça nous aidera beaucoup. Passons au son en lui-même. Le son claque bien. On peut dire que c'est de la bonne oeil, avec des chouettes lignes de basse. Ça mériterait des chœurs plus puissants, mais j'imagine qu'à 3, et même si vous êtes des beaux bébés, ça n'aide pas. Cela dit, les 4 hits sont très bons et bien écrits. Je m'imagine bien tous les passer en soirée, ce qui est un bon signe. Pardon. J'ai une préférence pour les morceaux clôturant chacune des faces, Encore Debout, qui donne son nom à l'EP, et Noirceur, dont l'intro passe en bed de cette chronique. Je vous propose de les écouter.

0: C'était donc Encore Debout et Noirceur, deux morceaux extraits de l'EP Encore Debout des Canadiens de Force Majeure, sorti chez Primator Crew et Double Turn Records. C'était Milky pour Droogies Radio. 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

Salut les Droogs, c'est De Warlin, avec vous pour ce nouveau Droogies Live. Ce soir, je vous ai fait une sélection de 6 groupes qui ont joué au festival Antifa Rock qui s'est déroulé les 23, 24 et 25 juin 2022 à Jundena, en Catalogne. 36 groupes répartis sur 3 jours, sacrée affiche tout de même. Et on va commencer ce Droogies Live avec deux titres de Cream, le groupe de Tarragone. Vu plusieurs fois sur scène, je peux vous assurer que c'est du béton en live. Je ne peux que vous les conseiller. On va écouter les morceaux Verica Ducat et Blau Sang Vermel Cell, enregistrés le vendredi 23 juin 2022 à Juneda en Catalogne pour l'Antifa Rock Festival. Ouais.

On vient d'écouter Verica Ducat et Blow Sang Vermel Cell, deux morceaux du groupe Cream. Même soir se produisaient les Barcelonais de La Inquisition. Pareil, du béton sur scène. Le groupe assure grave et je vous propose d'écouter le morceau Falsos Profetas. 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Oi.

La Inquisition en live à l'Antifa Rock de 2022, c'était le morceau Falsos Prophetas. Allez, dernier groupe pour cette journée du vendredi 23 juin, Yugular. Le groupe qui se partage entre Mondragon et Madrid. On y retrouve des membres de Non Servium, Knockout, Death Control, Arcada Social et de Chaotico. Pas mal quand même, hein. J'ai avec moi les morceaux Sinfiltar et Blues Suicida. On écoute ça sans plus attendre. 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Tout de suite, Yugular.

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1: Vous êtes toujours en compagnie de Warlin pour cette sélection de groupes qui ont joué à l'Antifa Rockfest de Juneda en Catalogne les 23, 24 et 25 juin 2022. On vient de se faire deux morceaux du groupe Yugular, c'était Sin Filter suivi de Blues Suicida. On reste dans la même famille avec le groupe qui va suivre, Non Servium, qui sévit depuis 97 sur les scènes de Madrid ainsi que partout dans le monde. J'ai avec moi deux morceaux, Los Demonios de la Noche et un morceau sur leur ville, Madrid. On se recapte juste après ça. Droogies Radio, c'est Droogies Live. Oi!

Le lendemain, le dimanche 25, se produisait le groupe basque Brigade Loco. Ils ont joué en après-midi, en plein cagnard, mais les gars ont quand même assuré. On écoute donc le groupe de Bergara avec leur morceau Aurera Doa, aller de l'avant, puis ce sera le morceau Jazetan Duguna, nos souffrances. Deux morceaux que vous pouvez retrouver sur leur premier album Ekinzek Dute Itza, Druiz Radio, Osasuna et Ta Askatasuna. Oi!

Eskelikasko, Brigade Loco, pour ces deux morceaux live enregistrés en 2022 à l'Antifa Rock Festival. Dernier groupe de ma sélection, Caos Urbano, les vétérans de la scène madrilène. Le groupe existe depuis 96. J'ai trois morceaux avec moi, captés le 25 juin. Il s'agit de Entregados, Ante la Muerte et Por Volverte a Ver. Caos Urbano sur Droogies Radio.

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1: Voilà, c'est avec ces trois derniers morceaux qu'on se quitte pour aujourd'hui. Au cours de cette émission, on a pu écouter les groupes Crime, La Inquisition, Jugular, Non Servium, Brigade Loco et Chaos Urbano. À la semaine prochaine pour un nouvel épisode de Droogies Live. C'était De Warlin. Oi.

Lorsque tout semble triste, lorsque tout parfois semble perdu, morose, il faut penser printemps. 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

0: apparence est volontairement agressive. 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
1: Salut les Droogs, c'est De Warlin. Avec vous pour 15-20 minutes, histoire d'écouter 5 nouveaux morceaux sortis en avril 2022, ou qui vont sortir en ce mois de mai. Et on commence avec de l'exclu, mes gens. Tchernobyl, c'est de la Oi de Paris, tirant ses inspirations des années 80. Un son brut et sans fioritures. Tchernobyl, c'est Loïc au chant, Théo et Dev aux guitares, Manon à la basse et Fredo à la batterie. Le groupe revient en force avec deux nouveaux titres sur la face A d'un split qu'ils sortent sur Primator Crew et Double Town Records avec les Québécois de Force Majeure. Force Majeure, c'est de la Oi de Montréal qui ne s'arrête plus d'enregistrer et de sortir des scuds. Force Majeure, c'est Martin Ultra Radia à la basse et au cœur, Scott à la batterie et Carl Saint-Pierre au chant et à la guitare. Force Majeure, ça enchaîne les concerts et les premières parties de ouf. D'ailleurs, le groupe sera en France cet été. Je dis ça, je dis rien. Ce split entre ces deux groupes arrive fin mai. Bertel nous a envoyé la promo, alors je me prive pas pour vous passer un nouveau morceau de chacun des groupes. Jusqu'à la tombe pour Force Majeure, Un train pour l'enfer pour Tchernobyl. Ambiance, ambiance sur Droogies Radio. Oi.

Colombie maintenant, le groupe Primer Regimen de Bogota a sorti un nouvel EP 5 titres via le label Discos Enfermos. Le EP s'appelle 1983 et c'est sorti le 11 avril. On écoute Lideres, que vous retrouverez donc sur ce nouvel EP.

Common People Records a annoncé la sortie d'un 7 pouces pour Brutal Ziggers, le groupe de Barcelone. Ce 7 pouces sera un split avec le groupe catalan Sacrifici. Pour le coup, c'est une coprod avec le label Phoenix Records. Il semblerait que ce 7 pouces arrive tard cette année en raison des retards de l'usine. Je vous propose d'écouter le morceau Caras Sucias, extrait de ce nouveau 7 pouces apparaître. 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

Allez, un nouveau groupe maintenant, un nouveau groupe de Paris avec Ben Dickey, le guitariste de cran, et une personne qui souhaite rester anonyme pour le moment à la basse. Ce nouveau projet s'appelle Rascals et il a sorti 3 premiers titres en version digitale le 11 avril. La basse et la guitare ont été enregistrées en même temps et en condition live. Pour écouter ça, rendez-vous sur le Bandcamp de La Place ou sur la chaîne No Punks in Cape Town. On écoute le morceau No Man's Land. 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

0: Allez, il est temps pour moi de vous dire à très vite pour de nouveaux top 5 avec plein de nouveautés, des exclus, etc., etc. Droogies Radio, la voix de la Hoy, c'était De Warlin. Cheers.
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0: La première chose qui te saute aux yeux, les briques, c'est les briques rouges. 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Et le rouge, c'est la couleur de quoi? Le rouge, c'est la couleur du sang, le rouge, c'est la couleur des Indiens, c'est la couleur de la violence. 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

Salut, c'est Wati, on se retrouve pour une nouvelle découverte, encore une petite pépite qui nous est arrivée sur la boîte mail. Il s'agit cette fois d'un groupe de Copenhague, ce groupe c'est Rival Leaders. Le groupe vient de sortir un 45 tours de toute beauté et franchement c'est une petite bombe. On va écouter le titre qui ouvre le 45 tours, s'appelle Harte i Elved. C'est Rival Leaders, tout de suite sur Droogies Radio.

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Salut à tous, c'est Wati et on va tout de suite écouter une nouvelle exclusivité. C'est le groupe The Choice Few qui nous vient de Vancouver au Canada. On y retrouve des membres de Last Crusade, No Heart, Emergency, Alternate Action ou Off the Clock. Ils sont censés sortir un disque l'année prochaine, en 2021, sur Rebellion Records pour l'Europe et Longshot Music aux États-Unis. Leur guitariste Mike nous a envoyé deux titres sur la boîte mail droogiesradio@gmail.com. N'hésitez pas à faire de même si vous avez envie qu'on passe votre groupe. Ça s'appelle The Choice Few et le titre c'est One Way Street. Tout de suite en exclusivité sur Droogies Radio.

Prochain morceau, c'est pour Anaïs qui voulait écouter Cagnard. Alors, on va écouter l'extrait de leur premier EP. C'est un titre qui s'appelle Les Ombres. Moi, c'est mon préféré sur l'EP. Du coup, c'est Cagnard avec Les Ombres.

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1: Droogies, Droogies, atterrissons aujourd'hui, et une fois n'est pas coutume, et c'est pas peu de le dire, à South Shields, ville du nord-est de l'Angleterre, comme son nom l'indique. Visiblement, c'est là que Ridley Scott est né, mais on s'en fout, parce que le sujet qui nous intéresse présentement, c'est l'EP Out of Control d'Angelic Upstart. Et oui, je vais vous faire l'affront de vous le présenter ce groupe, somme toute mythique de notre scène. Alors, d'après Wikipédia et Discogs, croisement des sources, toi-même tu sais, Angelic Upstart est un groupe de oi britannique créé en 1977. Ce groupe est toujours actif malgré plusieurs arrêts. Thomas Mansforth, dit Mansi, le chanteur est le dernier membre originaire du groupe. Ou original ou originaire, je sais pas. Pfff, on s'en fout. Les arriéristes angéliques se distinguent par leur musique de qualité et leurs textes marqués très à gauche. Ce qui n'était somme toute pas fréquent à l'époque, ça leur a d'ailleurs causé quelques soucis. Enfin bref. Out of Control est sorti chez Warner Bros. Recording en 1980 et n'a pas été repressé depuis.

si j'en crois Discogs. La pochette est illustrée par un tondu qui sort d'un livre en gueulant avec une tronche de pas calme. C'est pas étonnant, vous me direz, puisqu'il a une bouteille de gin à la main, et avec ça tu m'étonnes qu'il soit out of control. En haut, on a décrit en rouge le nom de l'EP. En bas, en noir et blanc, le nom du groupe. Le dos, c'est une reprise du dessin de la face, mais en plus petit et en négatif rouge et noir. Puis, on a les informations nécessaires pour savoir ce qu'il y a dans la pochette sans l'ouvrir. Bon, c'est cool chez le disquaire. Le disque en lui-même est basique. Comme tous les 7 pouces de la Warner, c'est sobre, un peu plat, mais avec toutes les infos utiles pour pas se tromper de vitesse et tout ça, quoi. Puis il y a les crédits aussi. Les deux morceaux sont peut-être mes préférés du groupe. Je trouve que c'est une sacrée bonne synthèse de ce qu'il a produit. Voilà. J'allais dire une deuxième fois ce groupe, mais ça ferait une redite, et c'est pas beau les redites. Voilà. Voilà. Donc voilà, je vous laisse avec Out of Control et Shotgun Solution des Angelic Upstarts.

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1: Découverte Drugus Radio. On a reçu un mail d'Italie mes Drugs. Drugusradio@gmail.com. Je vous le lis. Je l'ai traduit. Hein. The Blocks est un groupe de Oi street punk italien qui vient de Rome. Ils ont commencé en 2019. On y retrouve des membres de Colonna Infame, Gaz Attack, Lenders ou encore Raise Your Pitch. Same Old Stories, leur premier album, est composé de 11 titres. 11 tubes pour ceux qui kiffent Major Accident, Bishop's Green et les débuts de Business. Bon bah, avec un mail comme ça, je pouvais pas faire sans au moins écouter le morceau. Et vous imaginez bien que si on vous le passe, c'est qu'on trouve ça plutôt bien foutu. Tout du moins à moi. Bon bah, je vais vous le passer ce morceau. All Story from the Street, The Blocks sur Drugus Radio, la voix de la Oi.

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3: Salut à tous mes petits droguises. En exclusivité aujourd'hui sur Droguise Radio, j'ai le plaisir de vous présenter Ad Vitam, un nouveau groupe de Montréal où on peut retrouver Preston, que vous avez auparavant entendu au chant dans le groupe Béton Armé. Ad Vitam vient d'enregistrer une démo et elle est censée sortir le 21 décembre 2020. On va en exclusivité vous faire écouter un des quatre morceaux de cette démo. Grosse particularité pour un groupe montréalais, le chant est en espagnol. On va écouter ça tout de suite, c'est Ad Vitam avec le titre BNW.